Merci beaucoup. Merci beaucoup. Pour Boyan Z. Bruno Chevillon. Jeff Ballard Drum. Samuel Lazer Trombone.

Merci pour Boyangène. Boyangène. Bruno Chignon. Jeff Balingren. Samuel Lager. Michel Bantal, merci beaucoup.

Merci, un peu spécial, mais pour une première, c'est un peu spécial, mais merci beaucoup. Voilà.